Fond, Listenay, Bruxelles, Belgium, Plinaby, Sand, Gare du Luxembourg, 100 050, Bruxelles, Belgique, voie 2 plateformes, 2 ambiances, et Flavien Gillier.

0: levure, elle va se dissoudre en fait. Et s'intégrer à l'eau. Voilà, et hop, on est parti avec les deux mains. Tu peux y mettre les deux mains.
1: Ouais. Allez, t'en restes.
2: On a un double, hein. Ouais, c'est ça.
1: Ouais, c'est ça, ouais, t'inquiète.
3: Bon, bah,
1: c'est ça, bien.
2: Ça me fait trop mal de le rater, quoi.
4: Une seule cuillère.
5: Oh, merde.
3: J'ai mis deux cuillères.
6: Marianne, est-ce que c'est
0: vrai? Peu fort.
6: Marianne, est-ce que tu saurais vous chercher, s'il te plaît, Kila?
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0: Et j'en attends ce point lundi pour faire la boulangerie, nous.
1: Tu as bien mis
2: ça. Avant, j'étais en boulangerie, mais là, je suis pas.
0: Toi, t'es avec moi au bois. Je sais pas, moi j'aime bien.
3: Ça, je vais y aller, je vais juste mettre une
0: main. Il va à 4 mains.
3: Ah, non, 3 mains.
0: Le mercredi, je vais goûter pas seulement.
3: J'adore.
4: Mais ça, c'est
5: ton restaurant.
4: Moi,
5: je
4: veux. Non, c'est ça.
3: T'as pas
4: plus
3: d'argent. T'as
0: changé.
3: Ça, c'est
0: entendu,
3: c'est les bruits.
0: Il fait les couches.
3: C'est dingue.
0: Et on est au bois ensemble, Jonathan et moi.
5: Ziggy qui fait Saint-Marie-Thérèse.
0: De la boulangerie de Saint-Marie-Thérèse. Le bois, c'est Marianne.
3: Il y a des côtés trop pleins et des côtés trop secs.
5: C'est normal que ça colle comme ça.
0: Oui, c'est normal, c'est les gens.
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0: Allez, ça ira.
1: Et moi, j'ai mis deux grosses
2: cuillères. Ah, là, c'est pas bon. Hein.
3: Bon, il y aura du pain pour tous les goûts. En fait, tu peux encore en rajouter un petit peu.
1: Parce que je me suis dit justement, oui, je trouve que le pain quand on le fait maison est souvent très peu salé. Alors j'ai mis une grosse.
4: Ouais, encore un petit peu. Non,
0: pas trop, mais.
3: Mais encore un petit coup d'eau.
1: Tout en bas, petit à petit, j'avoue quoi, c'est bien mon
4: menu. J'ai envie de rajouter des raisins et tout comme ça.
1: Tu vois. Moi, c'est trop.
3: C'est trop pâteux.
4: J'en vois
0: encore. Non, c'est bon.
3: On a les deux extrêmes.
1: Ouais, j'ai mis du
3: sucre. Non, lui, je crois que vous rajoutez d'eau.
0: Ouais, mais je suis pas sûre qu'avec le raisin, ça sera
4: la recette qu'on a fait, le double du sel. Ça fonctionne parce que c'est la recette.

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0: J'étais au produit fini. Donc je chargeais uniquement le coq.
1: Ah, tu étais, tu étais bulliste alors.
0: Ouais, voilà, c'est ça. Mon ancien, avant de commencer, j'ai des commandes sur la cour, hein, parce que j'ai commencé au. Allez.
1: Au balai.
0: Vraiment, hein, c'était à la limite. Hein. Je sortais de mon service militaire, c'est sans diplôme. J'ai trouvé du boulot ici, tout près de la maison, vu que je reste toujours au. Donc, hein, après, c'est un petit peu à la fois. Ben, je suis monté, si on peut appeler ça, en grâce, mais enfin, il fallait un petit peu montrer ce qu'on savait faire, là, pour ne pas rester tout le temps comme petit manœuvre. Ben, il fallait un petit peu montrer, là, parce que c'était pas agréable de travailler comme manœuvre ici. Hein. En été, ça allait, on était tout noir. En hiver, il fallait des bottes tout le temps, parce que c'était du charbon partout. Hein. Donc, dès qu'il pleuvait un petit peu, là, c'était terrible, enfin. Ça.
1: Donc, tu travaillais à côté du lavoir, j'imagine.
0: Voilà. Il y avait ici, tout ça ici, c'était du coq qu'il y avait ici. Et c'est la partie que vous avez ici derrière vous, c'était du charbon. C'était là qu'on stockait le charbon. Et ici, il y avait un grand transporteur qui démarrait de là-bas. 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

0: venaient ici. Ah, c'est pour ça que, oui. De sur la photo, ben, tout ça est encore. Tout le gros calipe était par ici. Tout ce qui était environ allez, aux alentours de 300-400 de diamètre était ici. Et tous les petits calipes étaient dans l'autre cour. Tous les gros calipes, ils gardaient ici parce que c'était ici. C'est qu'on, ici, anciennement, il y avait un tamiseur, si on peut appeler ça. Et on stockait, voilà, c'est ça. Et après, ben, on repassait, c'est tout le coq qu'il y avait ici, là, pour avoir c'est le calibre que le client voulait. Enfin, encore une fois, c'est quand, on ne pouvait pas le dire à l'époque, mais enfin, entre guillemets, pour nous et pour les actionnaires, ben, c'était bien quand il pleuvait.
1: Pour la poussière.
0: Ben, pour le coq, il était un peu plus lourd. Mm-hmm. Vous voyez ça, ben, ça faisait... C'est quand on avait c'est des étés, là, hein, qu'on avait de 25 à 30 degrés, ben, là, c'est le coq était tellement sec là, que... Il fallait que les camions, par exemple, c'est quand ils partaient, parce que c'était c'est beaucoup des camions avec des bennes en aluminium, ben, pour arriver à 22, 23 tonnes, il fallait bien les charger, autrement, ils ne partaient pas, enfin. Ici, moi, sur les fours, c'est quand j'ai commencé, j'ai peut-être travaillé deux ans, peut-être trois ans, ou plus, que j'ai travaillé sur les fours ici. Mais étant donné que je ne me plais, enfin, les pauses, ça ne m'arrangeait pas, parce que j'avais mon épouse qui travaillait à l'époque aussi à pause, hein, qui travaillait de nuit aussi, et en ayant une petite fille, donc je disais que ce n'était pas possible. Mais il a fallu un bon bout de temps là, pour dire qu'ils me remettent là, de sur la cour, enfin, c'est, comme il disait. C'est... Pour le peu que je me souviens encore, il y avait, ça a disparu aussi, il y a un autre clapet. Et un couvercle qui revient.
2: Fond de Histenere, Bruxelles, Belgium, Pleimneby, sont la palais de la dynastie Comstberg, 5000 Bruxelles, Belgique, Fontingue, Flavien G.

0: Ceci, tout ça, avant de sortir le coq dehors. Ah oui. Il fallait que tout ça soit ouvert et tous les clapets ici soient ouverts avant d'ouvrir la porte là et la porte ici. Il a pris une telle charbon dedans, mais c'est tout ça. Il fallait refermer tout ça ici. Et puis seulement venir se refermer sur le clapet ici. C'était tout un travail, enfin. Il ne fallait pas faire d'erreur non plus là-dedans. Là, surtout que c'était beaucoup du manuel, enfin. On ne peut pas dire que c'était... Et ici, ah oui, où il est encore. Une fois, je ne saurais plus dire. Enfin, mon camarade, si vous l'expliquerez. Mais une fois, c'est toutes les semaines, ils ont enlevé un couvercle. Ils étaient à 3-4. Et ils faisaient dedans le tuyau ici, ça avait des raclettes. Ils faisaient de gauche à droite là. Ouais, c'est la grosse matière là qui coulait et puis que ça partait là. Ça servait juste de cheminée, enfin. Mais il fallait quand même qu'eux se nettoient quand même tout ça pour que le couvercle vienne se remettre là.
1: Combien?
0: Oui.
1: 3 euros. Ça sert à quoi?
2: Pour ouvrir les wecs.
1: Ben moi, il n'y a pas longtemps que je sais bien.
2: Mais oui, mais on en a, nous. Mais il en a combien?
3: Il n'y a pas de fermeture, c'est juste un scratch.
4: J'en ai combien?
3: Ça, j'ai regardé.
1: J'aurais fait 2 euros plus cher.
3: Le coup.
2: Non, mais c'est pratique, parce que quand tu dois tirer sur la languette du wec...
5: Je l'ai regardé tantôt.
2: C'est vrai, les
1: languettes
2: de wec.
1: Ah ouais, ouais, il fallait le savoir.
2: Moi, je me dirais les doigts, parce qu'il est tout le temps.
3: Mais non, c'est un scratch.
5: Ah oui, d'accord. Ah bon?
1: Il faut savoir,
6: Salut.
7: Salut.
4: C'est fini là-bas, hein, donc... Je ne sais pas si on sera possible de venir.
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touriste, mais je suis belge, puis une licence de la source 5, je suis belge, cette ambiance était le coronavirus Covid-19, Fabien Gélier.

0: Bah alors on va la remettre.
1: Ils sont tous gavés, hein.
0: On verra quand...
1: Celui-là, c'est quoi, hein. On les a fait. Bah, avec un bon bain, il ira mieux. Je vais faire des croquettes.
0: Ah ouais, toi, t'as rien trouvé de mieux que de te mettre dans le fond. Ah, lui, il faut le gaver aussi.

0: que ce soit zéro. Est-ce qu'on a fini ici? Ça fait pas ensemble. Il y a encore du gavage à faire? Comment on peut le tirer?
1: Bah, ici, il est mis gavé à N, ok, donc je suppose que ça tienne aussi. Il n'y a plus de crotte?
2: Non. Il faut en prendre dans les cages.
1: Non, mais ça va ici, il y a plus de crotte.

0: Alors, moi, il faut que je prenne la petite poule 2 avant de partir. Je le dis comme ça, je vais prendre avec vous.
1: Je suis pas de ce matin.
0: Ah ben, on va piquer dans les cages. Hein.

0: Moi, je vais faire un peu de moi, parce que j'ai ma convention orale bientôt.
1: Si c'est pour filer des maladies.
0: Mais les tourtes à l'air, elles ont rien. Elles ont pas le.
1: C'est pas encore super mou, mais bon, c'est pas un petit non plus.

0: ça me semble bien. Il est dermis, les gens? Dermis?
1: Ouais.
2: Est-ce qu'il y a d'autres trucs à garder?
0: Ben, c'est fini. Oui, mais les sont mangés. Enfin, on peut leur donner quelque chose de plus, hein.
2: Ouais, je vais les deux, c'est bien.